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3: Bonjour, l'incendie survenu dans les Landes est désormais fixé. C'est l'annonce faite par le président Emmanuel Macron depuis le centre opérationnel de Bordeaux. Le feu a détruit 3600 hectares et 198 bâtiments. Quelques 15 000 personnes évacuées sur les 30 000 ont reçu l'autorisation de regagner leur domicile, mais certains habitants ne retrouveront pas leur maison, a déploré Hélène Larzé, maire de Biscarros. En Gironde, le feu n'est toujours pas maîtrisé. Et puis, conséquence de ces feux, la circulation ferroviaire est fortement perturbée pour la 3e journée consécutive. Aucun TGV ne circulera au sud de Bordeaux ce mardi, hormis vers Agen et Toulouse. Bordeaux devient le terminus pour les trains venant de Paris. Les liaisons vers Arcachon, Hendaye et Tarbes sont supprimées. La SNCF recommande de reporter les déplacements. Et puis en Espagne, le gouvernement espère maîtriser d'ici ce soir les gigantesques incendies qui sévissent près de Madrid et d'Avila. Ces brasiers historiques ont déjà ravagé environ 75 000 hectares et entraîné l'évacuation d'au moins 60 000 personnes. Pour ne rien arranger, une nouvelle vague de chaleur s'apprête à toucher la France dès ce mardi, selon Météo France. Après un répit ce week-end, les températures remonte rapidement sur une grande partie du territoire. Le pic d'intensité est attendu pour demain avec des pointes prévues jusqu'à 40 degrés dans le sud-ouest et 38 degrés à Paris. Il s'agit du 4e épisode de ce type cet été. Le mercure restera élevé tout au long de la semaine. Un drame à Paris où 3 femmes ont été blessées par un homme armé de couteau, Porte de Clichy dans le 17e arrondissement. 2 victimes se trouvent en urgence absolue. Le suspect âgé de 31 ans est connu pour ses antécédents psychiatriques, tenait des propos incohérents. Il a été interpellé par un policier hors service. Au Moyen-Orient, comme un air de déjà-vu, Donald Trump estime qu'il existe de bonnes chances que les discussions en cours avec l'Iran aboutissent. Il s'exprimait à bord d'Air Force One. Le président américain a précisé que les pourparlers devraient progresser rapidement, faute de quoi l'armée américaine n'hésiterait pas à reprendre des actions militaires d'ampleur. Enfin, en sport et en football, Kylian Mbappé a publié une lettre ouverte aux Français, plus d'une semaine après la fin de la Coupe du Monde. L'attaquant du Real Madrid, qui a tenu à remercier ses supporters, a conclu par ces mots : « Le football, au fond, reste un jeu » qu'on prend très au sérieux.

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2: Bonjour, l'incendie survenu dans les Landes est désormais fixé. C'est l'annonce faite par le président Emmanuel Macron depuis le centre opérationnel de Bordeaux. Le feu a détruit 3600 hectares et 198 bâtiments. Quelques 15 000 personnes évacuées sur les 30 000 ont reçu l'autorisation de regagner leur domicile, mais certains habitants ne retrouveront pas leur maison, a déploré Hélène Larzé, maire de Biscarros. En Gironde, le feu n'est toujours pas maîtrisé. Et puis, conséquence de ces feux, la circulation ferroviaire est fortement perturbée pour la troisième journée consécutive. Aucun TGV ne circulera au sud de Bordeaux ce mardi, hormis vers Agen et Toulouse. Bordeaux devient le terminus pour les trains venant de Paris. Les liaisons vers Arcachon, Hendaye et Tarbes sont supprimées. La SNCF recommande de reporter les déplacements. Et puis en Espagne, le gouvernement espère maîtriser d'ici ce soir les gigantesques incendies qui sévissent près de Madrid et d'Avila. Ces brasiers historiques ont déjà ravagé environ 75 000 hectares et entraîné l'évacuation d'au moins 60 000 personnes. Pour ne rien arranger, une nouvelle vague de chaleur s'apprête à toucher la France dès ce mardi, selon Météo France. Après un répit ce week-end, les températures remontent rapidement sur une grande partie du territoire. Le pic d'intensité est attendu pour demain, avec des pointes prévues jusqu'à 40 degrés dans le sud-ouest et 38 degrés à Paris. Il s'agit du quatrième épisode de ce type cet été. Le mercure restera élevé tout au long de la semaine. Un drame à Paris où trois femmes ont été blessées par un homme armé de couteaux, porte de Clichy, dans le 17e arrondissement. Deux victimes se trouvent en urgence absolue. Le suspect, âgé de 31 ans, est connu pour ses antécédents psychiatriques, tenait des propos incohérents. Il a été interpellé par un policier hors service. Au Moyen-Orient, comme un air de déjà-vu, Donald Trump estime qu'il existe de bonnes chances que les discussions en cours avec l'Iran aboutissent. Il s'exprimait à bord d'Air Force One. Le président américain a précisé que les pourparlers devraient progresser rapidement, faute de quoi l'armée américaine n'hésiterait pas à reprendre des actions militaires d'ampleur. Enfin, en sport et en football, Kylian Mbappé a publié une lettre ouverte aux Français, plus d'une semaine après la fin de la Coupe du Monde. L'attaquant du Real Madrid, qui a tenu à remercier ses supporters, a conclu par ces mots : « Le football, au fond, reste un jeu » qu'on prend très au sérieux.

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19: Bonjour, l'incendie survenu dans les Landes est désormais fixé. C'est l'annonce faite par le président Emmanuel Macron depuis le centre opérationnel de Bordeaux. Le feu a détruit 3600 hectares et 198 bâtiments. Quelques 15 000 personnes évacuées sur les 30 000 ont reçu l'autorisation de regagner leur domicile, mais certains habitants ne retrouveront pas leur maison, a déploré Hélène Larzé, maire de Biscarros. En Gironde, le feu n'est toujours pas maîtrisé. Et puis, conséquence de ces feux, la circulation ferroviaire est fortement perturbée pour la troisième journée consécutive. Aucun TGV ne circule au sud de Bordeaux ce mardi, hormis vers Agen et Toulouse. Bordeaux devient le terminus pour les trains venant de Paris. Les liaisons vers Arcachon, Hendaye et Tarbes sont supprimées. La SNCF recommande de reporter les déplacements. Et puis en Espagne, le gouvernement espère maîtriser d'ici ce soir les gigantesques incendies qui sévissent près de Madrid et d'Avila. Ces brasiers historiques ont déjà ravagé environ 75 000 hectares et entraîné l'évacuation d'au moins 60 000 personnes. Pour ne rien arranger, une nouvelle vague de chaleur s'apprête à toucher la France dès ce mardi, selon Météo France. Après un répit ce week-end, les températures remontent rapidement sur une grande partie du territoire. Le pic d'intensité est attendu pour demain avec des pointes prévues jusqu'à 40 degrés dans le sud-ouest et 38 degrés à Paris. Il s'agit du quatrième épisode de ce type cet été. Le mercure restera élevé tout au long de la semaine. Un drame à Paris où trois femmes ont été blessées par un homme armé de couteau, porte de Clichy dans le 17e arrondissement. Deux victimes se trouvent en urgence absolue. Le suspect âgé de 31 ans est connu pour ses antécédents psychiatriques, tenait des propos incohérents. Il a été interpellé par un policier hors service. Au Moyen-Orient, comme un air de déjà-vu, Donald Trump estime qu'il existe de bonnes chances que les discussions en cours avec l'Iran aboutissent. Il s'exprimait à bord d'Air Force One. Le président américain a précisé que les pourparlers devraient progresser rapidement, faute de quoi l'armée américaine n'hésiterait pas à reprendre des actions militaires d'ampleur. Enfin, en sport et en football, Kylian Mbappé a publié une lettre ouverte aux Français plus d'une semaine après la fin de la Coupe du Monde. L'attaquant du Real Madrid, qui a tenu à remercier ses supporters, a conclu par ces mots : « Le football, au fond, reste un jeu qu'on prend très au sérieux. »

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2: Bonjour, l'incendie survenu dans les Landes est désormais fixé. C'est l'annonce faite par le président Emmanuel Macron depuis le centre opérationnel de Bordeaux. Le feu a détruit 3600 hectares et 198 bâtiments. Quelques 15 000 personnes évacuées sur les 30 000 ont reçu l'autorisation de regagner leur domicile, mais certains habitants ne retrouveront pas leur maison, a déploré Hélène Larzé, maire de Biscarrosse. En Gironde, le feu n'est toujours pas maîtrisé. Et puis, conséquence de ces feux, la circulation ferroviaire est fortement perturbée pour la troisième journée consécutive. Aucun TGV ne circule au sud de Bordeaux ce mardi, hormis vers Agen et Toulouse. Bordeaux devient le terminus pour les trains venant de Paris. Les liaisons vers Arcachon, Hendaye et Tarbes sont supprimées. La SNCF recommande de reporter les déplacements. Et puis en Espagne, le gouvernement espère maîtriser d'ici ce soir les gigantesques incendies qui sévissent près de Madrid et d'Avila. Ces brasiers historiques ont déjà ravagé environ 75 000 hectares et entraîné l'évacuation d'au moins 60 000 personnes. Pour ne rien arranger, une nouvelle vague de chaleur s'apprête à toucher la France dès ce mardi, selon Météo France. Après un répit ce week-end, les températures remontent rapidement sur une grande partie du territoire. Le pic d'intensité est attendu pour demain avec des pointes prévues jusqu'à 40 degrés dans le sud-ouest et 38 degrés à Paris. Il s'agit du quatrième épisode de ce type cet été. Le mercure restera élevé tout au long de la semaine. Un drame à Paris où trois femmes ont été blessées par un homme armé de couteau, porte de Clichy dans le 17e arrondissement. Deux victimes se trouvent en urgence absolue. Le suspect âgé de 31 ans est connu pour ses antécédents psychiatriques, tenait des propos incohérents. Il a été interpellé par un policier hors service. Au Moyen-Orient, comme un air de déjà-vu, Donald Trump estime qu'il existe de bonnes chances que les discussions en cours avec l'Iran aboutissent. Il s'exprimait à bord d'Air Force One. Le président américain a précisé que les pourparlers devraient progresser rapidement, faute de quoi l'armée américaine n'hésiterait pas à reprendre des actions militaires d'ampleur. Enfin, en sport et en football, Kylian Mbappé a publié une lettre ouverte aux Français plus d'une semaine après la fin de la Coupe du Monde. L'attaquant du Real Madrid, qui a tenu à remercier ses supporters, a conclu par ces mots : « Le football, au fond, reste un jeu qu'on prend très au sérieux. »

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2: Bonjour, 20 départements en vigilance jaune canicule à partir de ce midi, notamment la Gironde où l'incendie reste très imprévisible et où le retour de la chaleur fait craindre une nouvelle aggravation. Le pic d'intensité de cette quatrième vague est attendu pour demain, mercredi, avec des pointes prévues jusqu'à 40 degrés dans le sud-ouest et 38 degrés à Paris. Et puis l'incendie survenu dans les Landes est lui désormais fixé, c'est l'annonce faite hier par le président Emmanuel Macron depuis le centre opérationnel de Bordeaux. Le feu a détruit 3600 hectares et 198 bâtiments. Et puis des méga-feux également en Espagne avec plus de 75 000 hectares brûlés. Le pays vit les pires feux de forêt de son histoire. Le gouvernement espère maîtriser d'ici ce soir ces gigantesques incendies qui sévissent près de Madrid, d'Avila et Valence. Retour en France, où le déficit des hôpitaux publics français est estimé à environ 2,3 milliards d'euros pour l'année 2025, selon une étude de l'Adresse. Un chiffre en diminution par rapport au record de 2024. C'est le troisième niveau le plus élevé de ces 20 dernières années. Deux nouvelles plaintes déposées les 16 et 23 juillet dernier contre le chanteur Patrick Bruel pour viol et agression sexuelle. Malgré la prescription des faits à datant de 1994 et 2005, ces démarches portent à au moins 31 le nombre total de plaintes visant l'artiste. Déjà mis en examen en juin dernier pour plusieurs affaires similaires et placé sous contrôle judiciaire, Patrick Bruel nie toujours en bloc l'intégralité des accusations portées contre lui. Le constructeur automobile Renault, de nouveau dans la tourmente, est renvoyé devant le tribunal correctionnel de Paris pour tromperie aggravée dans l'affaire du Dieselgate. La marque est suspectée d'avoir calibré des véhicules pour respecter les normes anti-pollution uniquement pendant les tests d'homologation. À l'international, Donald Trump souffle toujours le chaud et le froid. Il estime qu'il existe de bonnes chances que les discussions en cours avec l'Iran aboutissent. Mais dans le cas contraire, il déclare que l'armée déclenchera de nouveau le feu sur l'Iran. Le président américain doit par ailleurs recevoir ce mardi le premier ministre israélien Benjamin Netanyahou. Enfin, c'est le jour J pour Zinedine Zidane, qui devrait être officiellement nommé sélectionneur de l'équipe de France en fin de matinée. Il débutera avec sa nouvelle équipe le 25 septembre prochain face à la Turquie en Ligue des Nations et dirigera pour la toute première fois les Bleus à domicile contre l'Italie le 2 octobre.
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3: Pas de jaloux, le soleil va briller partout ce mardi avec une petite fraîcheur au lever du jour, surtout dans le nord du pays. Cette journée marque le début d'une nouvelle vague caniculaire qui va toucher ces prochains jours la quasi-totalité des régions. On va dépasser allègrement les 30 degrés ce mardi après-midi. Comptez 32 par exemple à Paris, 33 degrés à Bordeaux, 34 à Lyon comme à Biarritz, 36 à Toulouse. Ce sera un peu plus frais dans le nord-ouest avec 28 degrés à Brest et 23 à Cherbourg.
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4: Cet été, le cirque s'installe à Trégastel. Du 24 juillet au 23 août, découvrez Sortie Gagnante, un spectacle sous chapiteau mêlant cirque, théâtre et musique live. 12 artistes vous embarquent dans une aventure poétique, spectaculaire et pleine d'émotions. Un rendez-vous à ne pas manquer. Dimanche 2 août, le comité des fêtes du bourg de Trégastel organise son marché artisanal annuel dans les jardins du presbytère, route du Calvaire. Plus de 40 artisans locaux vous proposeront leur réalisation. Il y en aura pour tous les goûts, vêtements, bijoux, tableaux, couteaux, ceintures, maroquinerie, vannerie, meubles, mais aussi caramel, pierre et safran. Toutes les informations sur www.tregastelbourg.fr. Le marché sera ouvert de 10h à 18h. Buvette et food truck sur place, entrée gratuite. 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

0: Il est presque midi. 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
2: Bonjour à tous, ça y est, il est officiellement nommé sélectionneur de l'équipe de France. Zinedine Zidane a signé un contrat de 4 ans, il entrera en fonction dès le 1er août. Zinedine Zidane parle d'un rêve et assure avoir refusé toutes les autres propositions pour les Bleus. Et sa première pensée et ses premières paroles ont été pour les victimes des incendies et les pompiers mobilisés. Et justement sur le front des feux, la situation reste très tendue en Gironde. À Lacanau, les campings, résidences de tourisme et villages vacances sont évacués. 4000 personnes sont concernées. Le méga-feu reste stabilisé mais toujours pas fixé ni éteint. Les autorités demandent de ne pas regagner les zones évacuées pour laisser travailler les 2700 pompiers sur place. Et dans le Var, un homme de 23 ans a été mis en examen. Il est soupçonné d'être à l'origine de plusieurs départs de feu volontaires ces derniers jours. Il a été placé en détention provisoire. Une enquête ouverte après une découverte dramatique à Orange dans le Vaucluse. Les corps de 5 nouveau-nés ou fœtus ont été retrouvés au domicile d'un couple. C'est le mari qui a alerté les autorités après la découverte, alors que sa compagne accouchait à l'hôpital après un déni de grossesse. Une autopsie est prévue demain. La météo, une nouvelle vague de chaleur s'installe sur le pays. Plusieurs départements sont en vigilance jaune canicule. Le pic est attendu demain avec jusqu'à 40 degrés dans le sud-ouest. Le président ukrainien Volodymyr Zelensky est attendu à la Maison-Blanche pour rencontrer Donald Trump. Dans la nuit, plus de 390 drones ont été recensés en direction de Moscou. Au Japon, l'alerte tsunami est levée après le puissant séisme de magnitude 7,1 qui a frappé le sud du pays. Plusieurs blessés sont signalés, des bâtiments se sont effondrés, des routes endommagées, des coupures de courant en cours. Mais bonne nouvelle, aucune anomalie immédiate n'a été détectée sur les centrales nucléaires. Le dernier jour des soldes aujourd'hui, malgré une semaine supplémentaire exceptionnelle, les commerçants accusent le coup. Seuls les centres commerciaux résistent avec des chiffres stables, voire en hausse.
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3: Pas de jaloux, le soleil va briller partout ce mardi avec une petite fraîcheur au lever du jour, surtout dans le nord du pays. Cette journée marque le début d'une nouvelle vague caniculaire qui va toucher ces prochains jours la quasi-totalité des régions. On va dépasser allègrement les 30 degrés ce mardi après-midi, comptez 32 par exemple à Paris, 33 degrés à Bordeaux, 34 à Lyon comme à Biarritz, 36 à Toulouse. Ce sera un peu plus frais dans le nord-ouest avec 28 degrés à Brest et 23 à Cherbourg.
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4: Dimanche 2 août, le comité des fêtes du bourg de Trégastel organise son marché artisanal annuel dans les jardins du presbytère route du Calvaire. Plus de 40 artisans locaux vous proposeront leurs réalisations. Il y en aura pour tous les goûts, vêtements, bijoux, tableaux, couteaux, ceintures, maroquinerie, vannerie, meubles, mais aussi caramel, pierre et safran. Toutes les informations sur www.trégastelbourg.fr. Le marché sera ouvert de 10h à 18h. Buvette et food truck sur place, entrée gratuite. 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Un rendez-vous à ne pas manquer. 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Face au feu de forêt en Gironde, les bénévoles de la Croix-Blanche branches des Côtes d'Armor se mobilisent. 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

0: fait ou une situation identique, pour dire que c'est pareil, c'est la même chose et que ça revient au même, on emploie le terme kif-kif. Cette expression date de 1867. Elle fut empruntée à l'arabe maghrébin et ramenée en France par les soldats des armées d'Afrique du Nord. C'est un dédoublement du mot arabe kif qui signifie comme. On trouve des variantes ou synonymes comme kif-kif le même sac ou plus souvent employé kif-kif bourricot, cette dernière étant une adaptation libre mais rigolote de la locution arabe pareil à l'âne. Kif-kif bourricot peut aussi être remplacé par blanc bonnet et bonnet blanc. En Angleterre, on utilise plutôt « c'est beaucoup d'une grande quantité ». En Tunisie, le pèlerin Moïse, Moïse le pèlerin. En Espagne, ça m'est égal ou égal ça m'est. Et voilà, maintenant vous savez.
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2: Bonjour à tous, ça y est, il est officiellement nommé sélectionneur de l'équipe de France. Zinedine Zidane a signé un contrat de 4 ans, il entrera en fonction dès le 1er août. Zinedine Zidane parle d'un rêve et assure avoir refusé toutes les autres propositions pour les Bleus. Et sa première pensée et ses premières paroles ont été pour les victimes des incendies et les pompiers mobilisés. Et justement sur le front des feux, la situation reste très tendue en Gironde. À Lacanau, les campings, résidences de tourisme et villages vacances sont évacués. 4000 personnes sont concernées. Le méga-feu reste stabilisé mais toujours pas fixé ni éteint. Les autorités demandent de ne pas regagner les zones évacuées pour laisser travailler les 2700 pompiers sur place. Et dans le Var, un homme de 23 ans a été mis en examen. Il est soupçonné d'être à l'origine de plusieurs départs de feu volontaires ces derniers jours. Il a été placé en détention provisoire. Une enquête ouverte après une découverte dramatique à Orange dans le Vaucluse. Les corps de 5 nouveau-nés ou fœtus ont été retrouvés au domicile d'un couple. C'est le mari qui a alerté les autorités après la découverte, alors que sa compagne accouchait à l'hôpital après un déni de grossesse. Une autopsie est prévue demain. La météo, une nouvelle vague de chaleur s'installe sur le pays. Plusieurs départements sont en vigilance jaune canicule. Le pic est attendu demain avec jusqu'à 40 degrés dans le sud-ouest. Le président ukrainien Volodymyr Zelensky est attendu à la Maison-Blanche pour rencontrer Donald Trump. Dans la nuit, plus de 390 drones ont été recensés en direction de Moscou. Au Japon, l'alerte tsunami est levée après le puissant séisme de magnitude 7,1 qui a frappé le sud du pays. Plusieurs blessés sont signalés. Des bâtiments se sont effondrés, des routes endommagées, des coupures de courant en cours. Mais bonne nouvelle, aucune anomalie immédiate n'a été détectée sur les centrales nucléaires. Le dernier jour des soldes aujourd'hui, malgré une semaine supplémentaire exceptionnelle, les commerçants accusent le coup. Seuls les centres commerciaux résistent avec des chiffres stables, voire en hausse.
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3: Pas de jaloux, le soleil va briller partout ce mardi avec une petite fraîcheur au lever du jour, surtout dans le nord du pays. Cette journée marque le début d'une nouvelle vague caniculaire qui va toucher ces prochains jours la quasi-totalité des régions. On va dépasser allègrement les 30 degrés ce mardi après-midi. Comptez 32 par exemple à Paris, 33 degrés à Bordeaux, 34 à Lyon comme à Biarritz, 36 à Toulouse. Ce sera un peu plus frais dans le nord-ouest avec 28 degrés à Brest et 23 à Cherbourg.

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2: Bonjour à tous. En Gironde, la situation reste très imprévisible ce mardi selon la préfecture. L'incendie qui a déjà ravagé 42 000 hectares depuis mercredi dernier n'est toujours pas fixé. Des reprises de feu ont même été observées ce matin entre Lacanau et Sainte-Hélène. La préfète de Gironde a ordonné dans la matinée l'évacuation de plusieurs campings à Lacanau. La municipalité de Lacanau assure que l'évacuation a lieu à titre préventif pour anticiper toute évolution de la situation. 4000 touristes seraient concernés. Le retour de la canicule à partir d'aujourd'hui et pour les prochains jours risque de compliquer la lutte acharnée des pompiers. Et ce mardi, près de 2750 sapeurs-pompiers restent mobilisés en Gironde. Environ 1500 militaires et 1440 forces de sécurité intérieure sont également sur place, soutenues par 18 moyens aériens. Dans le reste de l'actualité, cette macabre affaire à Orange dans le Vaucluse, les corps de 5 bébés morts ont été retrouvés dans un appartement du centre historique de la ville, au domicile d'une famille dont la femme a accouché hier d'un bébé en bonne santé. Elle aurait fait un déni de grossesse. C'est au deuxième étage d'un immeuble ancien que les dépouilles ont été découvertes. Une enquête est en cours. À l'étranger, un fort séisme de magnitude 7,1 a frappé le sud du Japon. Ce mardi, une alerte tsunami a été déclenchée avant d'être rapidement levée. Selon la télévision japonaise, au moins 50 personnes ont été hospitalisées. Et puis en football, Zizou à la tête des Bleus, c'est fait. Zinedine Zidane a été officiellement nommé sélectionneur de l'équipe de France ce matin, un poste qu'il attendait depuis 5 ans. Devant la presse, il a assuré avoir rejeté plusieurs propositions de clubs depuis son départ du Real Madrid. L'ancien numéro 10 tricolore fera ses premiers pas sur le banc le 25 septembre prochain face à la Turquie. Ce sera dans le cadre de la Ligue.

0: 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Bienvenue à tous sur Millennium, ravi de vous retrouver pour une nouvelle édition de l'Afterwork tous les jours entre 16h et 19h. Ça se passe ici, donc c'est au bon endroit. Bienvenue. Guillaume pour démarrer avec Dernière Danse et puis aussi Sound of Legends sur Millennium. Ça donne San Francisco dans l'Afterwork.
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0: Et l'Afterwork, bien que, comme le nom l'indique, émission à écouter en rentrant du taf, peut aussi très bien marcher si vous rentrez de la plage ou même pendant les vacances. Il n'y a pas de souci, on vous accueille volontiers. Du son qui fait plaisir, c'est Bébé Rexha dans quelques instants avec New Religion, juste après Actuali Pas et Levitating dans l'Afterwork.
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1: Allez, sur Millennium, dans quelques instants, après une courte page de réclame pour vous, c'est Will Smith avec Just the Two of Us. C'est aussi Jenny L sur Millennium pour une nouveauté avec What's Love.
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0: Roger Sanchez à l'instant sur Minium featuring Oliver Dance, c'était Another Chance. 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D'ici là arrive Scott Quinn, c'est juste après Alex Warren avec Fever Dream.
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2: C'est mardi aujourd'hui, il est tout pile 17h. Pour tous ceux qui viennent d'arriver, soyez bienvenus hein, les amis. On est en plein cœur de l'afterwork avec pour vous dans quelques instants Marine, j'ai Fry aussi. Ce sera Overdose, c'est juste après Shakira et Burna Boy. Voici Die Die pour démarrer.

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0: Pierrot Pirupas sur Millennium, c'était Everybody's Free plus précisément. Dans quelques instants, on s'écoute James Blunt sur Millennium, ce sera Monster. C'est juste après Loïs Andrea avec Duo.
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1: Allez, dans quelques instants sur Millennium après la pause, et ben ce sera du son Hit & Mix qui fait plaisir. Il y aura du Chabouzet, je vous cale le nouveau Pekil, et puis aussi Picfeu et Oli sur Millennium avec Picasso.
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0: Baïka, on vient de s'écouter One Track Mind sur Millennium 100% 8 Mix. Bah ouais, ça se passe comme ça sur Millennium, même en plein cœur de l'afterwork des vacances, avec du Cyclone Voice dans quelques instants, et puis il y aura également Ambre, hein, c'est Je me demande sur Millennium.
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2: 18h sur Millennium, c'est 100% Mix. Bienvenue à tous, en tout cas si vous venez de vous brancher, parce que ouais, le son Mix, c'est ici qu'il se passe. Et il y a du bon qui débarque comme Offenbach et Star Sailor. La reprise de Four to the Floor version 2026, et également le nouveau Steve Aoki qui est à découvrir cette semaine sur Millennium. C'est featuring Ella Hawks et Sacha. Voici Gravity sur Millennium.
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0: bonnes vacances à tous sur Millennium avec Man et Perfect World à l'instant. Dans quelques instants, et bah c'est Taylor Swift qui débarque sur Millennium juste après Big Flo et Oli. Voici alors.
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1: Il est temps pour moi de vous quitter les amis, merci à tous en tout cas d'avoir passé cet après-midi avec moi en plein cœur de l'afterwork des vacances. Ce qui est cool, c'est que demain soir, on fait la même chose, rendez-vous à partir de 16h. Et n'oubliez pas, vous entendez de David Guetta, ça peut tomber tout au long de la journée sur Millennium. De David Guetta à la suite, vous appelez le 02 96 23 39 58, c'est le numéro du standard de la radio. Et si vous êtes la première personne à nous contacter, c'est de place pour aller au Futuroscope pour vous. Pour se quitter, c'est les Cheat Codes avec Last Night on Earth. Ciao. Bye bye, à demain.
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2: Bonsoir à tous. La chaleur de retour sur la Gironde fait craindre une aggravation du méga-feu qui ravage le département depuis mercredi dernier. Environ 4000 personnes ont été évacuées ce matin par précaution de plusieurs hébergements touristiques à Lacanau. Cet après-midi, la préfecture de Gironde a annoncé plusieurs reprises de feu dans la surface brûlée, tout particulièrement à Lège, Cap-Ferré et à Marcheprime, soit aux extrémités nord-ouest et sud-est de la zone concernée. Des moyens colossaux sont toujours déployés et la situation reste très imprévisible selon les autorités. L'incendie qui a déjà ravagé 42 000 hectares n'est toujours pas fixé. Par ailleurs, un sapeur-pompier volontaire de 38 ans est mort hier dans les Bouches-du-Rhône après la sortie de route du camion-citerne qu'il conduisait au nord d'Arles. Un accident survenu à l'issue du dispositif préventif mis en place dans le cadre du risque feu de forêt. Dans l'actualité également, cette affaire macabre à Orange, dans le Vaucluse, les corps de 5 bébés morts ont été retrouvés dans un appartement du centre historique de la ville, au domicile d'une famille dont la femme a accouché hier d'un bébé en bonne santé. Elle aurait fait un déni de grossesse. Dans un communiqué, le parquet de Carpentras a fait savoir que c'est le compagnon, troublé par la découverte une nouvelle fois très tardive de la grossesse de sa compagne, qui a trouvé ce qui s'apparentait à des restes humains. Après un recul au début de l'année, le nombre de demandeurs d'emploi sans aucune activité inscrit à France Travail a augmenté de 0,8% au deuxième trimestre 2026. C'est ce que rapporte le ministère du Travail ce mardi. Et puis bienvenue chez toi, c'est par ces mots que Kylian Mbappé salue sur les réseaux sociaux l'arrivée de Zizou à la tête des Bleus. Zinedine Zidane a été officiellement nommé sélectionneur de l'équipe de France de football, un poste qu'il attendait depuis 5 ans. Devant la presse, Zinedine Zidane a assuré avoir rejeté plusieurs propositions de clubs depuis son départ du Real Madrid.
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2: Le temps sera encore très ensoleillé ce mercredi. Quelques entrées maritimes le matin dans le Roussillon et aux abords du golfe du Lion. Quelques brumes aussi sur la pointe bretonne. Sinon, ce sera un ciel bien dégagé et des températures caniculaires sur la majeure partie du pays. Sauf près de la Manche et près de la Méditerranée. On attend demain après-midi 23 degrés à Brest, 29 à Marseille, 37 à Nantes, 38 à Paris, 39 à Lyon, 40 à Toulouse et 41 à Bordeaux et en Gironde.
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3: Dimanche 2 août, le comité des fêtes du bourg de Trégastel organise son marché artisanal annuel dans les jardins du presbytère, route du Calvaire. Plus de 40 artisans locaux vous proposeront leurs réalisations. Il y en aura pour tous les goûts, vêtements, bijoux, tableaux, couteaux, ceintures, maroquinerie, vannerie, meubles, mais aussi caramel, bière et safran. Toutes les informations sur www.trégastelbourg.fr. Le marché sera ouvert de 10h à 18h. Buvette et food truck sur place, entrée gratuite. Cet été, le cirque s'installe à Trégastel. Du 24 juillet au 23 août, découvrez Sortie Gagnante, un spectacle sous chapiteau mêlant cirque, théâtre et musique live. 12 artistes vous embarquent dans une aventure poétique, spectaculaire et pleine d'émotions. Un rendez-vous à ne pas manquer. 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Au programme, régate, animation, concert gratuit, avec Obscur Feuillage, les Poules à Facettes, Hop Hop Hop Crew. Samedi soir, feu d'artifice suivi d'un grand dance floor avec Sylvain Diens, retransmis en direct sur Millenium. Les 24 heures de la voile, l'événement incontournable de votre été. 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Face au feu de forêt en Gironde, les bénévoles de la Croix-Blanche des Côtes d'Armor se mobilisent. 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